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Je suis resté seul avec mon guide, Nathalie. Plus question de phrases sobres, ni de révolution d'octobre.